matin. Excellent mardi soir à vous. Je vous dis vraiment et sincèrement merci de nous écouter, d'être là. Jason, je vous accompagne comme ça jusqu'à minuit. 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

Excellent mardi soir à vous. Je vous dis vraiment et sincèrement merci de nous écouter, d'être là. Jason, je vous accompagne comme ça jusqu'à minuit. 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
6: Je vous dis souvent que le temps passe vite en bonne compagnie. Mais justement, une belle preuve ce matin, en ce mercredi matin à 16h précise, déjà rendu au milieu de la semaine. Et oui, on s'en va tranquillement pas vite vers le week-end de la fête des pères. Alors, il est 6h précise, t'es de bonne humeur, t'es en pleine forme. Un gros merci d'accepter mon invitation. La fréquence était au centre du Québec, le 95.7. Et ce matin, dernière chronique de l'été pour, bien sûr, la chroniqueuse Amélie Smith, audioprothésiste et propriétaire des cliniques au Audition. Alors, c'est un rendez-vous de première cause environ de 7h45. Météo maintenant pour le centre du Québec, un beau mercredi qui nous attend avec alternance soleil-nuages avec 26, humidex 29. La présence de nuages pour ce soir et cette nuit avec 15. Demain, on prévoit de la pluie intermittente, même risque d'orage en PM avec 18. Vendredi, de la pluie avec 20. Vous savez que pour le prochain week-end, week-end de la fête des pères, donc coup d'œil aux prévisions du prochain week-end. Alors, samedi, de la pluie avec 19. Et pour la fête des pères, dimanche, on prévoit une journée nuageuse avec 24. Mais là, ne pesez pas sur le bouton panique. Dès maintenant, pour les prévisions à long terme, ça a bien le temps de changer au fur et à mesure que les journées vont avancer. Et à présentement, ben, je vous jase en direct du studio du Ranch Kemeyan. Et ce matin, le mercure indique présentement 11 degrés. Ils nous ont proposé, eux, en février passé, leur premier album en carrière. C'est le projet musical Moustache Rodeo qu'on va entendre avec leur hit « J'ai ça dans la peau ».

Toujours un bonheur de vous proposer jour après jour chez nous que le meilleur de la musique. Alors, c'est Moustache Rodeo qui a ouvert le bal de votre country club avec J'ai ça dans la peau. On procède présentement au tournage de la toute nouvelle saison du chanteur masqué qui va prendre d'assaut les ondes de TVA. À partir de quand? Bien, à partir du dimanche 13 septembre prochain, 19h. Toujours animé par Sébastien Benoît, accompagné bien sûr de ses enquêteurs, Mélissa Bédard, Sam Breton, Anouk Meunier et Stéphane Rousseau. Encore une fois, parmi les 15 concurrents qu'on pourra voir performer dans les fameux costumes du chanteur masqué. Bien sûr, on prévoit encore une saison haute en émotion et bien sûr haute en costumes de grande envergure, comme à l'habitude. Et aussi, on nous prépare pour la prochaine saison un spécial année à 90. Ce sera bien sûr le 9e épisode à l'occasion, bien sûr, de la fête de l'Halloween, d'après moi, là, qu'on va célébrer les années à 90. Donc, hier, on a ouvert les grandes portes du tournage aux journalistes en place. Donc, voilà, c'est encore une fois une belle saison prometteuse pour la nouvelle saison du chanteur masqué qui sera de retour à l'antenne de TVA. Une émission à succès quand même assez incroyable. Donc, ce sera de retour, je vous rappelle, le dimanche 13 septembre à compter de 19h. Elle nous chante maintenant à l'état pur. Voici la Gaspésienne Mylène Vallée à Hit Country.

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1: Est-ce qu'à cette heure-ci, on prend une frette? Certains vont dire, oh, du calme, Danny, t'es en feu en ce mercredi matin. Ben non, hey, t'as peut-être devant toi ce matin pour bien relaxer une belle tasse de café, une tasse de thé, un verre de jus d'orange, ta routine matinale, ou encore un verre de lait au chocolat ou un verre d'eau, mais c'est le plus important, c'est de prendre votre belle dose de musique avec la fréquence été, bien sûr, qu'on vous offre que le meilleur de la musique jour après jour partout à travers la province. Quatre fréquences pour mieux vous servir. Il y en a une au Saguenay, une en Beauce, une à Lac-Mégantic et une au centre du Québec également aussi. Je vous salue. Fidèle auditeur de votre radio été, partout à travers le monde via notre site internet le www.hitcountry.com. Alors, les Rod Swamp qui viennent de chanter une frette. Et depuis cette semaine, ils ont lancé une toute nouvelle chanson, les Rod Swamp, Jerry. Alors, est-ce que vous pourrez l'entendre prochainement dans la grille horaire, la grille musicale de Hit Country? Bien, il faut que ça passe par le fameux comité d'écoute qui est bien sûr maintenant parti en mode vacances pour quelques semaines. Alors, on va suivre le dossier pour vous autres, c'est sûr, sûr, sûr. Ne plus tenir debout, voici maintenant David Tremblay dans votre réveil de ce mercredi.

Jusqu'à 9h, c'est votre Country Club à votre fréquence été. Alors, c'est Matt Carrière qui vient de chanter Summer Nights. Il était en plus de passage vendredi matin dans la thématique découverte dans votre Country Club. Matt Carrière, un gars prometteur qui nous prépare en plus de nouvelles chansons pour cet automne. Ça ne fait que commencer pour lui dans le domaine de la musique country au Québec. 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Une autre raison de boire, voici maintenant Gis Mangeon et passe un bon début de journée.

0: Alors, c'est à compter de cet automne qu'on pourra tendre l'oreille sur des nouvelles chansons de leur part depuis le temps qu'on vous en parle. On attend ça avec impatience. Les fils du diable qui viennent de chanter État d'urgence dans votre country club. La semaine prochaine, jeudi prochain, le 25 juin prochain, vous serez arrivé devant votre téléviseur sur la chaîne américaine ABC à compter de 20h pour regarder l'émission spéciale qu'on nous aura bien sûr concoctée dans le cadre du CMA Fest qui était présenté le week-end passé du côté de Nashville, avec beaucoup, beaucoup d'artistes qui seront en performance durant 3 heures de show animé par Riley Green et Laura Spencer de Good Morning America. Alors, on pourra voir performer sur scène lors de cette émission spéciale-là Jason Aldean de Ben Perry, les Brothers Osborne, Luke Bryan, Dina Carter, Jordan Davis, Florida Georgia Line, Hardy Jelly Roll, Cody Johnson, Ella Langley, Tim McGraw, Carly Pierce, et aussi Ricky Skaggs, Chabosé, Blake Shelton, Zach Top, Kate Urban, Tucker Wetmore, Gretchen Wilson, Lenny Wilson et bien d'autres. Donc, ce sera diffusé, je vous rappelle, le 25 juin prochain, 20h à la chaîne américaine ABC pour ce spécial CMA Fest animé par Riley Green et Laura Spencer. Alors, une belle invitation de votre radio à préférer. Voilà. On s'informe, on se jase, détails de la météo et au détour, la nouvelle chanson de Gabriel Goulet.
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1: On n'a pas précisé comment le financement serait octroyé aux municipalités. Les Tigres de Victoriaville amorceront leur saison 2026-2027 avec une séquence de 5 matchs à domicile. Les Foreurs de Val-d'Or seront les premiers visiteurs au Colisée des Jardins le vendredi 18 septembre. Le tout premier affrontement de la bataille de la 122 face aux Voltigeurs de Drummondville aura quant à lui lieu 2 jours plus tard, soit le 20 septembre. Les Tigres vivront aussi une première dans leur histoire avec un voyage à Terre-Neuve pour affronter le Régiment les 24 et 25 octobre. La saison régulière prendra fin le 20 mars 2027 à Val-d'Or. Et la 5e édition du Notos Ultra Trail Fruits d'Or a attiré un nombre record de participants samedi dernier. Plus de 1300 coureurs ont pris le départ sur les parcours traversant les MRC d'Arthabasca et de l'Érable. Près de 75% des participants provenaient de l'extérieur de Victoriaville, incluant des coureurs de l'Europe, des États-Unis et d'ailleurs au Canada. Devant cet engouement, les organisateurs évaluent maintenant la possibilité d'ajouter un parcours de 80 km lors des prochaines éditions. C'est ce qui complète vos informations. 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
2: Aujourd'hui, au centre du Québec, c'est alternance sol et nuages avec 26 et midex 29. Quelques nuages attendus pour ce soir et cette nuit avec 15. Demain, de la pluie intermittente, même risque d'orage en PM avec 18. Et de la pluie pour vendredi.
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Ils ont sorti ce lundi une toute nouvelle chanson à savoir Beach Country. C'est vraiment de toute beauté. Ça nous touche vraiment le cœur, nos tripeux tripeuses de bonne musique. Donc, tiré de leur plus récent album, High On You. Alors, c'est le Blue Ridge Band qui vient de chanter une autre histoire. Voici maintenant un petit gros bison. On s'en va.

Il y a un univers assez incroyable autour de lui et petit gros bison qu'on vient d'entendre. La fréquence était au centre du Québec et t'as choisi le 95.7 avec On s'en va. Et à surveiller très, très, très bientôt dans quelques jours, eh bien, petit gros bison va nous proposer une toute nouvelle chanson. Puis en plus, ça vous tente de mettre un visage sur la voix qu'il vient de chanter. Bien, il va faire un détour par Val des Sources au mois d'août prochain. Alors, avis à tous les fans. La semaine prochaine, bien, mardi prochain, le 23 juin, voilà, vous avez rendez-vous sur le terrain du Colisée des Jardins pour célébrer la fête National du Québec avec présence sur scène de William Cloutier de France d'Amour. Et la semaine suivante, le mercredi 1er juillet prochain, vous avez rendez-vous au parc Jean Béliveau, non loin des terrains du bureau de poste sur la rue Saint-Jean-Baptiste à Victoriaville, pour bien sûr participer à la fête du Canada qui vous sera proposée différentes activités à compter de 17h30, entre autres jeux gonflables, maquillage et tatouage temporaire, aussi mural de l'artiste Eugénie Marié, aussi côté spectacle la présence de Coco Rose sur le Mixbox Studio. Donc, ça se passe au parc Jean Béliveau le 1er juillet prochain à compter de 17h30 pour célébrer le Canada. Alors, c'est une belle invitation de la fréquence été au centre du Québec. T'as choisi le 95.7. Le prochain à chanter, mes amis, nous prépare à compter de cet automne un troisième album en carrière. On peut le voir partout, partout à travers le Québec. Nous chante sa plus récente, Si j'avais su. Voici Francis de Grandpré.

0: rejoindre l'animateur en studio par texto 873-300-9570.
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depuis vendredi qu'on peut se procurer sur toutes les bonnes plateformes une toute nouvelle chanson de sa part assez festive. Merci, c'est vraiment un contraste à celle-ci qui a pour titre Astro. Alors c'est l'auteur, compositeur, interprète Lex Rose qui vient de chanter Droit Devant dans votre Country Club édition de ce milieu de semaine déjà. On est ensemble jusqu'à midi. Je suis mêlé, voici Sarah Dufour.

0: Cette chanson va figurer sur son quatrième album qui sera lancé en comté de cet automne. La très énergique Sarah Dufour qui a chanté « Chumélé ». Et bien sûr, elle va célébrer la fête nationale du Québec mardi prochain, 23 juin, alors qu'elle sera en performance du côté de Joliette. Alors, avis à tous les fans. Elle va conclure en plus sa grande tournée de festival été 2026 à Victoriaville le 6 septembre. Mais l'endroit, bien sûr, reste encore à déterminer. On garde ça surprise pour conclure sa grande tournée été 2026 pour Sarah Dufour. Donc, bonne nouvelle en ce qui concerne maintenant la comédienne Julie Perreault avec son chum Stéphane Rousseau qui se sont mariés finalement le week-end passé depuis le temps que la rumeur a circulé dans le domaine du showbiz au Québec. Ils se sont dit oui pour la vie en tremblant le week-end passé devant plusieurs invités quand même. Un grand mariage grandiose à la hauteur de Julie Perreault et de Stéphane Rousseau. Donc voilà, les nouveaux mariés maintenant dans le domaine du showbiz au Québec. Donc on leur lève notre chapeau de cowboy ce matin, c'est tout nouveau amoureux. On s'informe dans quelques minutes. Restez bien branchés.
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2: Bon mercredi, ici Louis-Philippe Arnoirel. Le premier ministre Mark Carney dit avoir eu plusieurs discussions informelles avec le président américain Donald Trump lors du sommet du G7 en France. Aucune rencontre bilatérale officielle n'est prévue entre les deux dirigeants pendant le G7 qui se termine aujourd'hui. Le chef libéral a précisé que le président Trump n'avait prévu de rencontre bilatérale qu'avec le président français Emmanuel Macron et le premier ministre de l'Inde Narendra Modi. Il affirme qu'il a eu 7 ou 8 conversations informelles avec M. Trump, lors desquelles ils ont parlé d'intelligence artificielle, de l'Ukraine et de l'Iran. Toujours à Ottawa, des députés appellent le gouvernement fédéral à lutter contre la montée de l'idéologie antiféministe en finançant des programmes visant à contrer la manosphère. Le comité de la condition féminine de la Chambre des communes a déposé hier un rapport en ce sens. Selon le comité, les garçons et les jeunes hommes qui se sentent isolés ou qui ont du mal à trouver leur place dans la société sont exposés à des contenus extrêmes en ligne qui glorifient la déshumanisation des femmes. Le rapport indique que des influenceurs incitent les garçons à réprimer leurs émotions et à valoriser l'hypermasculinité tout en présentant les avancées des femmes comme une perte pour les hommes. Le Parti libéral du Québec s'engage à investir 380 millions de dollars additionnels sur 4 ans pour la promotion et la protection du français s'il forme le prochain gouvernement. C'est l'enveloppe budgétaire inclue à leur plan pour la langue française présenté hier après-midi à Montréal. 138 millions de dollars seraient dédiés à la francisation afin de réduire les délais d'attente et d'assurer un accès plus rapide aux services. 110 millions seraient injectés pour la promotion de la lecture. Et pour terminer, le kangourou roux en liberté depuis vendredi sur la rive sud de Montréal a finalement été capturé hier. L'animal se trouve maintenant au zoo de Grand Bay. Vers 22h hier soir, le kangourou était réveillé et était en bonne santé. C'est ce qui complète vos actualités Arsenal Média. Passez une bonne journée sur nos ondes.
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11: C'est tellement plaisant de voir le beau soleil briller où que vous êtes au centre du Québec. Alors, deuxième heure de votre Country Club en ce milieu de semaine, 17 juin 2026. Un gros merci d'avoir choisi la fréquence Été au centre du Québec, le 95.7. Alors, Danny Côté qui est en poste jusqu'à midi, ne pas manquer à tantôt aux environs de 7h45. Dernière chronique de l'été avec l'audioprothésiste aussi propriétaire des cliniques Audisson en parlant de Amélie Smith. Coup d'œil maintenant aux prévisions de la météo. Donc aujourd'hui, alternance soleil et nuages avec 26, humidex 29. Quelques nuages attendus pour ce soir et cette nuit avec 15. Demain, là, ça va se gâter. Pluie intermittente, même risque d'orage en PM avec 18. De la pluie également pour vendredi avec 20. Là, vous savez que pour le prochain week-end, week-end de la fête des Pères au les prévisions, samedi, averse avec 19. Et notre dimanche pour la fête des Pères, ça va se passer sous un ciel nuageux avec 24. 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Alors ce matin, le mercure indique présentement 13. Celui qui commence en force la 7e heure au 95.7 cumule jusqu'à maintenant. 168 millions d'unités vendues en albums et en singles et c'est loin d'être terminé pour lui. Tu dis, oh my God, il en a vendu des albums à 168 millions. Imaginez-vous donc, 1 $ par album. C'est fait un beau petit compte en banque, ça. Hein? 168 millions. Il nous a proposé en plus, en mars dernier, son plus récent album de The Way I Am. En voici une belle, justement, de ce bel album-là. Be By You. Place maintenant à Luke Combs à la fréquence. Et t'as choisi le 95.7.

0: que c'est beau, que c'est beau jusqu'à la dernière note. Bébayo, on a commencé tout en douceur la 7e heure de votre Country Club en ce milieu de semaine. Et salutations à Sylvain Marcotte et aussi à Denis Blanchette qui prennent leur belle dose de country et qui m'ont texté au 873-300 à 95-70. Voici maintenant Philippe Tremblay.
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1: Je vous souhaite un excellent mercredi à matin. On est ensemble jusqu'à midi, jusqu'à 9. C'est votre Country Club. Et par la suite, entre 9 et 10, pour bien commencer It Country au travail, je vous réserve une heure de musique sans pub. Alors, c'est Bob Acton qui vient de chanter Au revoir, ma belle. Le groupe Food Static annonce l'acquisition de 58 restaurants Kenton Ramen au Canada et aux États-Unis. Et en plus, c'est eux qui vont relancer prochainement ici au Québec. C'est ce qui a été annoncé dernièrement. Bien sûr, la franchise Dunkin' Donuts. Vous rappelez-vous de ça, les fameux Dunkin' Donuts avant que c'était bien présent ici au Québec, avant l'arrivée davantage de Tim Hortons partout à travers le Québec? Ben oui, donc on va relancer ça au courant des prochains mois, mais également aussi, ils ont annoncé en conférence de presse hier qu'en faisant l'acquisition des restaurants Kenton Ramen du Canada et des États-Unis, ben le groupe Food Static pourrait également mettre en place plusieurs nouvelles franchises, justement de Kenton Ramen, entre autres à Québec, Sherbrooke et aussi à Trois-Rivières le plus rapidement possible. Alors, on sait que c'est présentement la grande tendance, les ramen. Vos enfants, en manges-tu des ramen au Dollarama? Ça coûte pas cher en plus et ça fait leur bonheur. Donc, on pourrait lancer prochainement ici au Québec. Donc, de futures franchises, entre autres, Dunkin' Donuts et de même que Kenton Ramen. Oh, vraiment très, très, très intéressant pour notre bedon, n'est-ce pas? Voici maintenant Mumford & Son, collaboration avec Chris Stapleton. Les voici avec Era Hit Country.

Alors, t'es présentement sur la route pour te rendre au travail. La présence du soleil, la musique est bonne dans tes haut-parleurs. T'as mis le volume dans le tapis et savourer le moment présent. C'est ça que ça sert de vivre de belles émotions musicales jour après jour. À bien brancher à l'une ou l'autre de nos quatre fréquences partout à travers le Québec. Donc, c'était bien sûr le grand Chris Stapleton qui a chanté dans votre mercredi matin. Sounds like the radio. Voici maintenant la vedette de l'heure.

La formation de Reckless avec Hometown Kid, presque déjà à 7h30 en ce milieu de semaine. Ça passe tellement vite le temps. Et toi, c'est quoi tes plans pour l'été 2026? Tu dis, moi, je veux partir en vacances. Je vous comprends. Moi-même, j'ai hâte de partir en vacances parce que je serai en vacances du 3 au 20 juillet prochain. Mais également, est-ce que ça fait partie de tes plans de faire un détour peut-être dans un mariage d'un de tes amis pour l'été 2026? Ou encore, toi-même, tu vas te marier peut-être en 2027. Tu as fait la grande demande au courant des derniers mois et peut-être j'ai trouvé pour toi la chanson officielle de ton mariage. Ce sera lancé prochainement par un des membres du collectif de la relève classe moyenne, Gabriel Fredette, qui va lancer dans quelques jours sur toutes les bonnes plateformes la prochaine chanson de mariage que je pense va faire sensation. Donc voici un extrait de cette future chanson qui sera lancée dans quelques jours sur toutes les bonnes plateformes.

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1: Le lendemain de mon anniversaire, il a pensé à tout ça, lui, Gabriel Fredette. Quelle belle chanson touchante qui va faire, je pense, la sensation d'aller à un mariage au courant des prochains mois, même des prochaines années. Alors voilà pour la nouvelle chanson de Gabriel Fredette qui a pour titre Pour nous. Oh, que c'est touchant ce matin. On vit de belles émotions, hein? Jour après jour, apprenant votre belle dose de musique country. On s'informe, on se jase des têtes de la météo parce qu'on s'en va vers le week-end de la fête des pères. On commence en force la prochaine séquence. Love Me Some You, succès souvenir avec Matt Lang.
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9: Bonjour, bon début de journée. Ici Claude Marquis, voici vos actualités. Le gouvernement du Québec a annoncé un investissement $1 milliard sur 10 ans afin de soutenir les municipalités dans la réfection et la modernisation de leurs infrastructures en eau. Québec reconnaît que cette somme ne règle pas l'ensemble des besoins, mais qu'il s'agit d'un geste important dans un contexte où les demandes demeurent élevées. Le gouvernement n'a cependant pas précisé comment le financement serait octroyé aux municipalités. Les Tigres de Victoriaville amorceront leur saison 2026-2027 avec une séquence de 5 matchs à domicile. Les Foreurs de Val-d'Or seront les premiers visiteurs au Colisée des Jardins le vendredi 18 septembre. Le tout premier affrontement de la bataille de la 122 face aux Voltigeurs de Drummondville aura quant à lui lieu 2 jours plus tard, soit le 20 septembre. Les Tigres vivront aussi une première dans leur histoire avec un voyage à Terre-Neuve pour affronter le régiment les 24 et 25 octobre. La saison régulière prendra fin le 20 mars 2027 à Val-d'Or. Et la 5e édition du Notos Ultra Trail Fruits d'Or a attiré un nombre record de participants samedi dernier. Plus de 1300 coureurs ont pris le départ sur les parcours traversant les MRC d'Arthabasca et de l'Érable. Près de 75% des participants provenaient de l'extérieur de Victoriaville, incluant des coureurs de l'Europe, des États-Unis et d'ailleurs au Canada. Devant cet engouement, les organisateurs évaluent maintenant la possibilité d'ajouter un parcours de 80 km lors des prochaines éditions. C'est ce qui complète vos informations. 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
1: Météo. Le mercure va atteindre aujourd'hui à 26, humidex 29 avec alternance. Soleil et nuages au centre du Québec. L'arrivée de nuages attendus pour ce soir et cette nuit avec 15. Demain, de la pluie, même risque d'orage en PM avec 18 et de la pluie aussi pour vendredi.

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1: Jusqu'à 9h, c'est votre Country Club édition de ce mercredi matin. On est à quelques jours en plus de la fête des pères et on parle également de santé auditive au masculin. Les papas, semble-t-il qu'on consulte moins souvent que les dames. Ah ben. Pour nous en parler davantage de la santé auditive au masculin, au bout du fil, l'audioprothésiste aussi propriétaire des cliniques Audisson, Amélie Smith. Bon mercredi, Amélie.
2: Bon matin, ça va bien?
1: Ben oui, très très bien. Et toi?
2: Ben oui, merci.
1: Et là, la grande question que j'ai pour toi ce matin, est-ce que les hommes sont plus à risque de développer une perte auditive que les femmes?
2: Ben oui et non. En général, les hommes vont avoir des expositions au bruit souvent plus fréquentes que les dames.
1: Bon, OK. C'est
2: des généralités, là, ça peut varier. Mais souvent, les jobs, le travail dans le bruit, ben généralement, ça va être plus masculin quand on parle de construction, même l'agriculture, les usines, tout ce qui est mécanique, donc tous les outils là, motorisés. Les sports aussi, les sports motorisés, la chasse, la moto. Fait que, oui, il y a plein de femmes qui vont être dans ces sphères-là. Là. Je veux pas que les auditrices disent « Ben voyons, elle! » Mais il y a quand même plus d'hommes là, qui sont à risque, surtout quand on parle de certaines générations. Donc, l'exposition répétée pendant plusieurs années au bruit, ça peut faire une perte auditive.
1: Et comme je disais en présentation de chronique ce matin, on disait que les hommes consultent moins souvent que les femmes pour des problèmes d'oreille. Pourquoi on prend du temps avant d'aller consulter?
2: Hey, j'ai envie de te poser la question, Dani. Pourquoi les gars s'occupent moins de leur santé?
1: Oh, on dit que ça, c'est correct. Ça va passer avec le temps.
2: On dirait que ben ça, c'est pas juste une question d'hommes, mais peut-être un petit peu plus si on généralise encore une fois. Souvent, on va minimiser les difficultés. On est habitué de vivre avec le problème. Hein? Donc, la perte d'audition va s'installer tranquillement. Souvent, on le remarque pas soi-même. Donc, c'est l'entourage qui va le remarquer. Puis, il y a des gens aussi qui veulent pas l'admettre. Donc, on fait répéter, ça devient normal. Mais pourtant, là, quand on consulte tôt, ça peut faire une grande différence.
1: Et c'est quoi les signes qu'un papa devrait aller vérifier son audition?
2: Là, ça va être le temps de regarder ça. Là, arrive.
1: Ouais.
2: En famille, souvent, les difficultés d'écoute vont être encore plus remarquées quand on va être en groupe.
1: Okay.
2: Si vous remarquez que votre papa fait répéter quand même souvent, vous arrivez à la maison et le volume de la télé est très, très fort, ou papa a de la difficulté dans les restaurants ou dans les réunions familiales. Donc, on entend, mais on comprend moins bien. Un grand-papa qui va trouver que les petits-enfants marmonnent aussi. Ça aussi, c'est un signe. Hein? Souvent, on va perdre les aigus avant les sons graves. Donc, les voix claires vont être encore plus difficiles à comprendre. Ça va faire des trous dans la parole. Le téléphone qui est difficile, un papa que vous remarquez qui écoute, il prend ses appels sur main libre. Oups! Ça, c'est un signe, c'est parce que les deux oreilles vont nous en donner un petit peu plus de volume, donc les gens vont arrêter d'écouter leurs appels sur l'oreille puis vont mettre le téléphone en main libre.
1: Ah.
2: Tout ça, là, c'est des petits signes qu'on peut remarquer. Puis la fête des pères, quand on est en groupe, ça peut être une bonne occasion là, pour remarquer tout ça.
1: Oui, puis en parlant justement de communication dans les familles, c'est quoi l'impact que peut avoir une perte auditive chez un père ou encore un grand-père?
2: Ben, c'est pas juste faire répéter, puis c'est pas juste moins bien comprendre. Hein? Ça peut avoir des impacts beaucoup plus graves que ça. Donc, les conversations vont être plus difficiles. Ben, une conversation qui est plus difficile, ça se peut qu'on ait moins envie de jaser ou qu'on jase moins longtemps. Ben ça fait moins de liens aussi entre les gens. Moins de participation aussi aux échanges familiaux. Donc, vous pouvez remarquer là, que papa, grand-papa va s'isoler dans un coin de la pièce, être moins impliqué. C'est pas parce qu'il n'a pas envie de voir sa famille, c'est peut-être parce qu'il entend moins bien, mais ça peut être mal interprété. Ça peut aussi créer de la frustration des deux côtés quand il y a une perte d'audition. Hein? On essaie de se parler puis on répond de travers. On a l'impression d'avoir un dialogue de fou, là. C'est pas le fun, ça.
1: Non.
2: Donc, on peut s'isoler. Tout ça, là, c'est les impacts qui sont au-delà de la perte d'audition, de juste faire répéter. Donc, ça a vraiment des impacts dans toutes les sphères de notre vie.
1: Et la protection auditive aussi est importante, même quand on est jeune.
2: Oui, là, on va parler des papas, des grands-papas, mais ça commence tôt. Donc, on donne l'exemple, hein, on protège nos oreilles quand on est dans le bruit. Donc, les dommages auditifs, ils vont s'accumuler. Faut prévenir, puis il n'est jamais trop tard non plus pour le faire. Donc, on porte des coquilles puis des bouchons. Je vous sens profiter pour en parler. Les gens qui ont été exposés au bruit dans le cadre de leur travail, mais ça peut être reconnu comme une surdité professionnelle. Donc, c'est vraiment, ça peut être une maladie professionnelle qui va être reconnue par la CNSST. Donc, si on a été exposé au bruit dans notre milieu de travail, encore là, on consulte pour avoir les services là, qui nous sont dus.
1: Il y a certains hommes qui disent, Amélie, je suis habituée au bruit. Est-ce que l'oreille s'habitue vraiment au bruit?
2: Hey, oui, ça, j'entends ça. Je suis sourde, ça donne plus rien de porter des bouchons.
1: Ouais, c'est vrai, ça.
2: Ben, l'oreille, là, elle va continuer à se détériorer bruit autour. Même si nous, on a l'impression que c'est moins fort parce qu'on a perdu de l'audition, ben, on va continuer à accumuler des dommages. Donc, on a l'impression qu'on s'habitue, mais c'est pas ça, c'est la surdité qui s'est installée. Donc, les difficultés vont devenir visibles plus tard, hein. Sur le coup, on s'en rend pas compte du dommage. Mais il faut continuer à protéger nos oreilles, même si on a un début de surdité, c'est encore plus important même.
1: Et est-ce qu'il y a encore des préjugés face aux appareils auditifs chez les hommes?
2: Ah, malheureusement, je vois souvent des patients qui me disent « Ah, moi, j'en veux pas, c'est pas ça. » Mais malheureusement, plus on attend, bien, notre audition continue à se détériorer, puis la marche, elle va être plus grande pour s'adapter plus on a attendu. Donc, il faut commencer là, le plus rapidement possible si on a une perte d'audition causée par le bruit, encore plus si c'est dans le cadre de notre travail là, de faire les démarches, si on accompagne les gens pour que ça soit simplifié. Donc, c'est plus des patentes compliquées, les appareils auditifs. C'est simple. Souvent, les gens, les hommes avec les gros doigts disent « Ah, moi, je veux pas changer les batteries. On a du rechargeable maintenant. » Donc, il y a toutes sortes de technologies pour aider puis rendre ça plus efficace aussi là, quand on a des appareils auditifs.
1: À venir au courant des prochains jours, Amélie, on en a parlé en début de chronique, c'est la fête des pères. C'est le bon moment pour aborder également le sujet pour les problèmes d'audition.
2: Alors, en tout cas, c'est le bon moment pour remarquer les problèmes d'audition. Oui, ça peut être une occasion pour en parler. Parfois, les papas ont besoin de se le faire dire. Hein? Ouais, c'est l'occasion de le remarquer, mais de revenir plus tard pour avoir la discussion doucement. Hey papa, j'ai remarqué là, l'autre fois à la fête des pères, ben t'as fait répéter plusieurs fois, puis des fois tu réponds de travers. Je pense que ça serait le temps d'aller consulter. Vu-tu, on va y aller ensemble. Donc ça peut être une belle occasion. Des fois on le sait pas. Je me fais souvent demander ça. Comment je fais pour en parler avec mon père, avec ma mère, ben dans des parties de famille, de remarquer puis de revenir par la suite doucement. Pour avoir la conversation avec des exemples précis, ben ça peut être une porte d'entrée là, pour avoir la discussion.
1: Prendre soin de ses oreilles, ça amène également une meilleure qualité de vie.
2: Ah, une meilleure qualité de vie, puis aussi des belles relations avec notre famille, hein? Parce que bien entendre, ça nous permet de mieux profiter de la famille. Donc, la santé auditive, ça fait partie de la santé globale, on ne le dira jamais assez.
1: Donc, on rappelle que si on veut consulter un audioprothésiste, qu'est-ce qu'on doit faire, Amélie, au juste?
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1: Hey Amélie, c'était la dernière chronique de l'été.
2: Oui, donc on fait une pause pour se retrouver à l'automne.
1: Ben oui, alors bonnes vacances à toi.
2: Ben merci, à bientôt.
1: Merci, bye bye.

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Et là, vous commencez à compter les dodos hein, pour les élèves du primaire et du secondaire avant de partir en mode vacances. Même chose pour les professeurs. Pour certaines d'autres personnes également, vous allez partir en mode vacances, peut-être à compter de ce vendredi. C'était pour vous autres cette belle chanson « Je t'en vacances » avec Classe Moyenne et Orange Lessard. Et lorsque tu es en mode vacances, est-ce que tu prends pour satisfaire ta soif? Oh, il y a différents choix qui s'offrent à nous autres. Maintenant, c'est assez incroyable comment on peut se procurer différents cocktails, mocktails ou encore différentes boissons prêtes à boire également. Ou si plusieurs personnes également aiment ça prendre une petite bière, pourquoi pas juste une bière froide avec Frank Barnes que voici.

0: Alors, ce matin, je lève mon chapeau de cow-boy au grand gagnant de la saison numéro 15 de l'émission Les Chefs, qui avait lieu, bien sûr, hier soir à l'antenne de Radio-Canada, animée par Élise Merki. Donc, le chef gagnant, c'est bien sûr Simon Lachapelle qui remporte la grande finale de la 15e saison de l'émission Les Chefs. C'est vraiment quelque chose de grandiose. Et se donne à fond les cuisiniers, cuisinières présents, bien sûr, à cette grande compétition culinaire qui remporte toujours un important succès. Et là, tu te dis, est-ce que ce sera de retour peut-être à l'été prochain, l'été 2027, toujours à l'antenne de Radio-Can? D'après moi, oui, parce que ça rapporte toujours un important succès, l'émission Les Chefs, côté cote d'écoute. Donc, encore une fois, bravo au grand gagnant de la saison numéro 15 des Chefs, au chef Simon Lachapelle. Quelques messages et au détour, bulletin complet d'informations.
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3: Bon mercredi, ici Louis-Philippe Arnoirel. Le premier ministre Mark Carney dit avoir eu plusieurs discussions informelles avec le président américain Donald Trump lors du sommet du G7 en France. Aucune rencontre bilatérale officielle n'est prévue entre les deux dirigeants pendant le G7 qui se termine aujourd'hui. Le chef libéral a précisé que le président Trump n'avait prévu de rencontre bilatérale qu'avec le président français Emmanuel Macron et le premier ministre de l'Inde Narendra Modi. Il affirme qu'il a eu 7 ou 8 conversations informelles avec M. Trump, lors desquelles ils ont parlé d'intelligence artificielle, de l'Ukraine et de l'Iran. Toujours à Ottawa, des députés appellent le gouvernement fédéral à lutter contre la montée de l'idéologie antiféministe en finançant des programmes visant à contrer la manosphère. Le comité de la condition féminine de la Chambre des communes a déposé hier un rapport en ce sens. Selon le comité, les garçons et les jeunes hommes qui se sentent isolés ou qui ont du mal à trouver leur place dans la société sont exposés à des contenus extrêmes en ligne qui glorifient la déshumanisation des femmes. Le rapport indique que des influenceurs incitent les garçons à réprimer leurs émotions et à valoriser l'hypermasculinité, tout en présentant les avancées des femmes comme une perte pour les hommes. Le Parti libéral du Québec s'engage à investir 380 millions de dollars additionnels sur 4 ans pour la promotion et la protection du français s'il forme le prochain gouvernement. C'est l'enveloppe budgétaire inclue à leur plan pour la langue française présenté hier après-midi à Montréal. 138 millions de dollars seraient dédiés à la francisation afin de réduire les délais d'attente et d'assurer un accès plus rapide aux services. 110 millions seraient injectés pour la promotion de la lecture. Et pour terminer, le kangourou roux en liberté depuis vendredi sur la rive sud de Montréal a finalement été capturé hier. L'animal se trouve maintenant au zoo de Grand Bay. Vers 22h hier soir, le kangourou était réveillé et était en bonne santé. C'est ce qui complète vos actualités Arsenal Média. Passez une bonne journée sur nos ondes.
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12: C'est tellement plaisant de commencer notre mercredi matin avec une belle dose de vitamine D. Il faut en emmagasiner une belle dose de vitamine D parce que ça va se gâter côté température pour les prochains jours au centre du Québec. En plus, on s'en va tranquillement pas vite vers la fête des Pères qui aura lieu ce dimanche. Alors, merci beaucoup de nous avoir choisis. À la fréquence été au centre du Québec, est à choisir le 95.7. Alors, salutations à vous autres qui êtes présentement déjà en mode de travail ou encore vous êtes sur la route pour vous rendre au travail ou encore aller porter les enfants à l'école ou encore au service de garde. Ou encore, vous êtes présentement déjà en mode vacances. Donc, aujourd'hui, mercredi, alternance soleil et nuages avec 26 et Midex 29. Quelques nuages attendus pour ce soir et cette nuit avec 15. Demain, pluie intermittente, même risque d'orage en PM avec 18. Vendredi, de la pluie avec 20. Et pour le prochain week-end, samedi, averse avec 19. Et pour la fête des Pères, dimanche, une journée nuageuse avec 24. 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Alors, ce matin, les mercure indique présentement 14. On la surnomme la nouvelle icône de la musique country contemporaine. Elle, sa couleur préférée, c'est le rose. En plus, elle adore tout ce qui brille. Oh, je pense qu'elle n'est pas la seule. Elle nous chante « I'm not pretty ». Voici maintenant Megan Maroney au 95.7.

Alors aujourd'hui, en ce 17 juin, bon anniversaire à Claude Vachon. C'est vrai sur la part de Diane, Roxane aussi, Maxime. Bonne fête aussi à Yannick Daigle, à Dominique Flibotte, à Martin Guerra aussi, à Benoît Chalifou, auquel c'est leur anniversaire. C'est également c'est la vôtre aujourd'hui. Bien, votre anniversaire, bien, bonne fête. Il fait beau, il fait chaud pour votre anniversaire. Vous êtes vraiment choyés. C'est why, voici Zach Bryan.

Vos plans de faire un détour les 15 et 16 août prochain, l'édition numéro 5 de l'Asso Montréal. Donc, il sera en performance Arpin-l'Épine. Ben, je vais vous dire ça. Il sera de passage, ben, sur la grande scène le samedi, le 15 août prochain. Donc, Arpin-l'Épine qui a chanté Saint-Félix dans votre Country Club. Ce sera présenté à compter du 23 juillet prochain au Country Music Hall of Fame and Museum de Nashville. Une belle exposition auquel le chanteur country Kenny Chesney sera en vedette. Oh! En plus, récemment, bien, Kenny Chesney nous a offert une toute nouvelle chanson, Carry On. Donc, on va bien sûr retracer en long et en large sa carrière dans le domaine de la musique country américaine, avec bien sûr ses débuts avec le Bluegrass East Tennessee State. Tu dis, ah, il a fait du Bluegrass, Kenny Chesney? Ben oui! Avant de faire du Beach Country, c'est assez incroyable. Donc, on l'aime et on l'aime tellement. Celui qui aime la plage, le sable et la chaleur, et je pense qu'il n'est pas le seul. Donc, si vous prévoyez faire une escale à Nashville pour cet automne, faites un détour par le Country Music Hall of Fame and Museum pour voir l'exposition, bien sûr, du légendaire chanteur country Kenny Chesney. Alors, l'invitation est maintenant lancée. Ce sera mis en place, je vous rappelle, à compter du 23 juillet prochain. Voilà, une belle invitation de votre radio préférée. Voici Brunette avec Tucker Whitmore. On est ensemble jusqu'à midi.

de CCMA Awards, de même que plusieurs Juno Awards sur le dossier de leur, bien sûr, foyer dans leur demeure, le groupe canadien Team and the Glory Boys, qui viennent de chanter When You Know, et présentement, bien, se prennent l'été 2026 de façon bien relaxe. Ils nous préparent de nouvelles chansons prévues à compter de cet automne pour le band canadien Team and the Glory Boys, qui viennent de chanter. Tire de son deuxième album, voici Appel manqué, Gab Forêt.

0: On est à une demi-heure de Hit Econ Show au travail qui va prendre d'assaut les ondes entre 9h et midi, que j'ai l'immense bonheur de passer, bien sûr, l'avant-midi avec vous autres également pour cette portion de la programmation de Hit Econ Show. Et en plus, lorsqu'on commence Hit Econ Show au travail, je vous réserve une heure de musique sans pub. Donc, Gab Forêt qui vient de chanter « Appel manqué ». Eh bien, la chanteuse américaine Dolly Parton met en vente sa résidence semi-permanente en Californie pour la modique somme de 1,9 million de dollars, un genre de mini-chalet appartenant également à cette grande dame de la chanson country américaine qui a vraiment la cote, Dolly Parton. Donc, si t'es en poche, dans ton compte en banque, et je t'envie tellement, 1,9 million, ça tente de, bien sûr, d'être propriétaire de la résidence semi-permanente de Dolly Parton. C'est présentement mis en vente par un courtier immobilier en Californie. Donc, avis à tous les fans de cette grande dame de la chanson country américaine. On va s'informer. On va se jaser également en prévision de la météo parce qu'on s'en va tranquillement, pas vite, vers le week-end de la fête des pères et au détour. C'est un papa lui-même, mais il sera en vedette dimanche. Il est toujours aussi en pleine tournée américaine. Je vous offre sa belle tune en hit dollar, Don't Tell On Me. Alors, on va savourer le moment présent ensemble avec le hit de Jason Aldean au détour.
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1: Deux jours plus tard, soit le 20 septembre. Les Tigres vivront aussi une première dans leur histoire avec un voyage à Terre-Neuve pour affronter le Régiment les 24 et 25 octobre. La saison régulière prendra fin le 20 mars 2027 à Val-d'Or. Et la cinquième édition du Notos Ultra Trail Fruits d'Or a attiré un nombre record de participants samedi dernier. Plus de 1300 coureurs ont pris le départ sur les parcours traversant les MRC d'Arthabasca et de l'Érable. Près de 75% des participants provenaient de l'extérieur de Victoriaville, incluant des coureurs de l'Europe, des États-Unis et d'ailleurs au Canada. Devant cet engouement, les organisateurs évaluent maintenant la possibilité d'ajouter un parcours de 80 km lors des prochaines éditions. C'est ce qui complète vos informations. 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
2: Météo. Alternance de soleil et de nuages aujourd'hui au centre du Québec avec 26 et Midex 29. Et quelques nuages attendus pour ce soir et cette nuit avec 15. Demain, de la pluie, même risque d'orage en PM avec 18. Et toujours de la pluie attendue pour vendredi avec 20.
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succès après succès, il y a toujours de belles histoires à nous raconter. Celui que ça va faire déjà 8 ans qu'il sera marié à compter de cet automne. En parlant de ce chanteur de Lobinière et Guillaume Frenette et qui a chanté main dans la main dans votre country club. Voici maintenant la plus récente de Low Cash, Wrong Hearts, à la fréquence été.

Magic qui viennent de chanter à Hit Country en ce mercredi matin. Depuis déjà quelques jours, c'est présentement en vente sur toutes les bonnes plateformes. Une chanson remplie de soleil, complètement malade, qui met en vedette Low Cash avec Parmalee qui chante ensemble. Let's the country music play. Et voici justement un extrait. C'est tellement accrocheur.

Hey, non, mais ça fait-tu été et pas à peu près avec en plus. Tu mets ça dans ta playlist avec en plus l'album de Kate Urban, Flow Slate, qui a été lancé la semaine passée. Ça ferait vraiment une playlist de malade. Ça fait Beach Party et pas à peu près. Donc, Let's the Music Country Play, c'est présentement en vente sur toutes les bonnes plateformes avec Low Cash et Parmalee. On reste toujours dans cette tendance de rythme dansant. Voici la plus récente de Andy Theriault qui nous chante Danser ici.

Alba manquer tantôt entre midi et 13h, le lunch 100% Québec piloté par mon collègue Jeff Routier. 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J'aurais voulu être Johnny Cash. Place maintenant la talentueuse Caroline.

0: La musique à bouche, l'harmonica était en vedette dans cette chanson qui a mis en vedette, bien sûr, Caro Laurando avec J'aurais voulu être Johnny Cash. Elle nous prépare en plus des nouvelles chansons pour cet automne qu'on attend avec impatience pour notre chère Caro qu'on apprécie pas mal. Ça fait longtemps qu'elle est bien présente dans le domaine de la musique country, aussi bien présente dans votre cœur, trippeuse, trippeuse de bonne musique country. Voilà, déjà rendu à la conclusion de votre Country Club en ce mercredi avec la présence de merveilleux soleil. C'est pas terminé pour moi, ben non, hey, on passe l'avant-midi ensemble, puis on donne le coup d'envoi à Hit Country au travail au détour avec une heure de musique sans pub. Restez bien branchés.
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0: C'est tellement plaisant de commencer votre avant-midi avec une belle dose de soleil, tout en prenant en plus votre belle dose de musique. Alors, bienvenue à Hit Country au travail en ce milieu de semaine, déjà 17 juin. Et salutations à deux cargas qui m'ont texté au 873-300 à 95-70. Donc, bon mercredi à Sarah Tremblay et aussi à Amy Leclerc. Et je te réserve d'ici à 10h, une heure de musique sans pub, au courant de laquelle tu auras la chance d'entendre du Thomas Sweat, collaboration avec Jordan Davis. On commence ça tout en douceur, cette 9e heure-là, avec Stay a Country Hard Eye Trying. Voici le grand Blake Shelton.
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En plus d'être un excellent chanteur country, c'est aussi un excellent comédien. On a pu l'avoir performé, entre autres, dans la série Marshall au courant des dernières semaines. En plus, il devient maintenant animateur le temps d'une émission bien spéciale présentée, eh bien, jeudi prochain, le 25 juin, à la chaîne américaine ABC dans le cadre du CMA Fest. Donc, Riley Green, qui a chanté Change My Mind en hit de l'heure pour Hit Country au travail. Bloodline, voici Alex Warren et Jelly Roll. 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

Courant des derniers jours, eh bien, Ella Langley est en grande période d'écriture et de composition d'un futur hit avec sa grande chum Miranda Lambert. Et durant leur période d'écriture et de composition, ben, les deux femmes ont aperçu qu'il y avait un serpent sur le patio de Ella Langley. Donc, elle a tenté à maintes et maintes chances d'attraper le serpent en conséquence parce qu'elle, elle n'a pas peur des serpents. Et malheureusement, ben, elle n'a pas réussi à attraper le serpent en conséquence. Notre chère Ella Langley qui a chanté Warren for the win à Hit et Country au travail. Born to die. Et voici maintenant Chabot.

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Jusqu'à la dernière note de cette belle chanson qui, en passant, mais se retrouve sur son plus récent album, The Way I Am, qui a vu le jour en mars dernier et qui est présentement en vente sur toutes les bonnes plateformes. Le grand Lou Combs avec Bayou pour Hit Country au travail en ce mercredi sous le soleil classique. Début 2000, Redneck Woman. Voici maintenant Gretchen Wilson.

0: l'âge de 11 ans, il a eu la chance de faire la rencontre de son idole de jeunesse, le grand Willie Nelson. C'était bien sûr une étape importante pour dire « Oh ben tu sais, moi aussi, je veux devenir maintenant un chanteur country. » Alors, c'est Corey Kent qui a chanté avec Cole Wetzel, Rocky Mountain Low pour It Country au travail ce mercredi avec la présence de merveilleux soleil. On s'en fait pas. Ben non, pas de stress lorsqu'on prend sa bonne dose de musique. Voici Justin Roy.
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7: Bonjour, ici Claude Marquis, voici vos actualités. Les municipalités de la MRC de l'Érable lancent une démarche régionale pour sensibiliser Québec aux enjeux de financement des infrastructures municipales en eau. Elle salue l'ajout $1 milliard annoncé par le gouvernement sur 10 ans, mais estime que les besoins demeurent beaucoup plus importants. Le préfet de la MRC, Gervais Pellerin, affirme que les projets sont prêts, mais que les municipalités ont besoin d'un soutien financier accru pour assurer la pérennité de leur réseau d'eau. Et le Parti conservateur du Québec confirme le retour de Tarek Ennoud dans la circonscription d'Arthabasca-l'Érable en vue des élections générales d'octobre prochain. Déjà candidat en 2022, il affirme revenir plus déterminé que jamais à offrir un changement aux Québécois. C'est ce qui complète vos informations. 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
14: Deuxième heure de Hit Country au travail en ce milieu de semaine et déjà, ben oui, ça passe, c'est tellement et tellement vite le temps, puis il me semble qu'on vient juste de la commencer la semaine, mais pour les enfants qui sont présentement sur les bancs d'école et qui commencent à compter les jours avant de dire bye-bye, professeur, de partir en mode vacances, et ça pour les 8 prochaines semaines, on se rappelle de ça comme on était assez énervé lorsqu'on voyait bien sûr le compte à rebours avant de partir en mode vacances, lorsqu'on était bien sûr étudiant, étudiante. Encore un petit 2 heures à triper avec vous autres en réserve musicale. Dans quelques minutes, tu vas entendre un hit, mettant en vedette un artiste qui va faire un détour le mois d'août prochain à l'édition numéro 5 de l'Asso en parlant de John Pardee avec Your Heart or Mine. On commence de façon tout en douceur, comme à l'habitude, la 10e heure. Ça nous fait tellement du bien à notre cœur de tripeux tripeuses de bonne musique country. Et sera de passage en plus le mois prochain au Ottawa Blues Fest. Il nous chante sa belle ballade de Fall. Voici le grand Cardi Johnson dans ta radio officielle de l'été.

Je te lance l'invitation de te procurer son premier album en carrière pour me trouver, qui est présentement en sachet dans le magazine Éco-Vedette Spécial Country, qui est présentement en vente dans tous les bons kiosques à journaux, en parlant de Joël Vogue, qui a chanté cette belle chanson Libre et vivant dans cette super séquence. Ils seront de passage à Saint-Victor le mois prochain. Voici maintenant Bud Acton et passe un bel avant-midi chez nous.

Alors, salutations, vous autres qui êtes présentement en mode de travail ou encore vous êtes présentement à bord de votre voiture, camion, moto, vélo, encore tracteur, ou encore tu nous écoutes également via ton haut-parleur intelligent ou encore via notre site internet, le hitcountry.com. Alors, Bob Actan qui vient de chanter Dans le bois. Et comme je le disais, en présentation de chansons, ils seront en performance, eh bien, le vendredi 24 juillet prochain à compter de minuit sous le grand chapiteau dans le cadre de la 47e édition des festivités Western de Saint-Victor, collaboration en plus de la radio officielle de votre été. Oh boy, ça c'est tellement bon! Voici Woman et Kane Brown. 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

Une chanson a fait vécu dans cette super séquence pour It Country au travail, Good Time. Et c'est vrai qu'on passe toujours du bon temps ensemble avec Zach Chico et Benjamin qui viennent de chanter Good Time. Et en parlant justement de Zach Chico, ben depuis hier, il a lancé une toute nouvelle chanson anglophone. Oh, c'est prometteur. C'est prometteur. Ride, ride, ride. Voici George Burge avec Luke Bryan.

0: c'est le chanteur gaspésien Éric Dion qu'on vient de s'offrir avec Motel de Lens. Et Éric Dion a lancé son premier album en carrière à la fin du mois de février. Et c'est présentement en vente sur toutes les bonnes plateformes. Si tu tripes sur cette chanson-là, je te dis que tu vas triper sur l'album au grand complet. Encourageons les artistes de chez nous. Alors, je vous rappelle qu'on est ensemble jusqu'à midi avec la présence d'un merveilleux soleil partout sur la province. On se jase détails de la météo parce que là, ça va se gâter à partir de demain, semble-t-il. Oh! Et au détour, elle va nous chanter B.E., la talentueuse Ella Langley.
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0: Météo. Le mercure va atteindre aujourd'hui à 26, humidex 29 avec alternance soleil et nuages. Quelques nuages attendus pour ce soir et cette nuit avec 15. Demain, pluie intermittente et suivie d'orage en après-midi avec 18 et de la pluie aussi pour vendredi avec 20.
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auteure, compositrice, interprète faisant partie de la relève Concho Québec. En plus, elle nous prépare un album pour 2027. Elle se met déjà au travail pour écrire et composer de futurs hits. Alors, Megan Lebel qui a chanté cette merveilleuse chanson a passé au travers. Alors, on est ensemble jusqu'à midi. Cette façon, vous autres qui êtes présentement en mode de travail ou encore en mode sur la route ou encore en mode vacances au camping, au chalet, merci beaucoup de nous faire confiance. Dans quelques secondes, tu vas entendre un band américain qui c'est eux qui vont clôturer l'édition numéro 5 de l'Assaut à Montréal. Voici Mumford & Sons avec Chris Stapleton avec leur bombe Here. 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

0: Je m'en lasse jamais d'entendre et de réentendre ce merveilleux duo qui met en vedette un défunt groupe de la Mauricie Macero, collaboration avec Laurence Jalbert. Ça donne un résultat assez capoté, merci. Avec, bien sûr, Céleste Mélodie pour It Country au travail. Alors, il y a pas mal de dettes à son agenda côté performance dans les festivals country partout au Québec. La Sainte Paix, voici Philippe Tremblay.
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2: 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Alors, quelques messages, bulletin complet d'informations et qui ouvre la 11e heure de façon musicale dans tes haut-parleurs. Ça, c'est malade comme tune. Don't tell on me, le grand Jason Aldean.
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9: Bonjour, ici Claude Marquis. Voici vos actualités. Les municipalités de la MRC de l'Érable lancent une démarche régionale pour sensibiliser Québec aux enjeux de financement des infrastructures municipales en eau. Elle salue l'ajout $1 milliard annoncé par le gouvernement sur 10 ans, mais estime que les besoins demeurent beaucoup plus importants. Le préfet de la MRC, Gervais Pellerin, affirme que les projets sont prêts, mais que les municipalités ont besoin d'un soutien financier accru pour assurer la pérennité de leur réseau d'eau. Et le Parti conservateur du Québec confirme le retour de Tarek Hinoud dans la circonscription d'Arthabasca-l'Érable en vue des élections générales d'octobre prochain. Déjà candidat en 2022, il affirme revenir plus déterminé que jamais à offrir un changement aux Québécois. C'est ce qui complète vos informations. 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

Les plus grands noms, les plus grands hits country, ben c'est chez nous que vous les entendez bien branchés à l'une ou l'autre de nos quatre fréquences avec les gars du Nord et qui viennent de chanter « Je m'en vais par là ». Et toi, tu t'en vas où aujourd'hui? En ce mercredi avant-midi, tu vas faire tes commissions, tu vas faire ton magasinage. Ah ben non, tu vas prendre un bon repas avec les amis ce midi, encourageant en plus les restaurateurs locaux. Ça, c'est hyper, hyper important. On va jouer dans deux sphères musicales dans quelques minutes avec, entre autres, le hit de Tucker Wetmore Brunette. Et on commence tout en douceur cette super séquence avec Days Like These. Place à Lou Combs. 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

Alors, c'est le chanteur de Québec, Dave Poulin, qui vient de chanter « Simple de même ». Puis chez nous, c'est « Simple de même ». On vous offre toujours et toujours que le meilleur de la musique. Elle nous prépare, elle, pour cet automne, son 4e album en carrière. Elle a une énergie assez incroyable. Elle nous chante « Chumélé ». Voici maintenant Sarah Dufour pour « Hit Country au travail ».

0: L'ultime rendez-vous de musique country approche à grands pas au Québec. 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Les billets sont présentement en vente sur Country Le Bénière, présenté par l'Auto-Québec. 27, 28 et 29 août prochain du côté de Saint-Agapi. On se jase détails de la météo.
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0: Météo. Alternance de soleil de nuages au centre du Québec avec 26 humidex 29. Quelques nuages pour ce soir et cette nuit avec 15. Demain, pluie intermittente, même risque d'orage en PM avec 18. Et vendredi, pas de changement également des averses avec 20.
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Le collectif de la relève classe moyenne avec Autour du feu. Depuis déjà quelques jours, on peut entendre leur

0: Plus récente, j'étais en vacances, collaboration avec un ancien participant de Survivor Québec, Orange Lézard. On parle également de Bobette Blanche là-dedans. Et allez voir en plus le vidéoclip, c'est tellement hilarant avec Classe Moyenne et Orange Lessard. Voici Cruise Control avec Doug Saint-Louis.
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collabore avec beaucoup d'artistes dans le domaine maintenant de la musique country. C'est lui qui a donné la touche de pop maintenant de la plus récente chanson de Francis de Grand Prix, Si j'avais su. Alors, Doug, c'est lui qui a chanté Cruise Control. Dans quelques instants, tu m'entends d'un artiste américain qui va nous proposer, lui, le mois prochain, un album, un quatrième en sa carrière. Et aussi, il va faire un passage par la place Belle de Laval. Eh bien, le 24 septembre prochain. Les billets sont présentement sur evenco.ca. Nous chante sa méga bombe tellement accrocheuse. Born to die. Grimpe le volume. Voici Chabazé. 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

sera en performance le samedi le 15 août prochain au show de la rentrée à Actonville en Montérégie. Alors, c'est Alexandre Junior Meunier qui a chanté « Au bord de l'eau ». En plus, il a sorti récemment une toute nouvelle chanson « Comme dans le temps » qui est présentement en vente sur toutes les bonnes plateformes. Voici Alex Légaré et La Vérité.

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1: Alors, dans quelques minutes, c'est Jeff Routier qui va prendre la relève pour animer le lunch 100% Québec. Et toi qui es présentement avec ta boîte à lunch, tu dis, hey, qu'est-ce que je fais? Est-ce que je reste à l'intérieur? Encore, je mets le bout du nez à l'extérieur. Ben, va dehors. Va, bien sûr, emmagasiner une belle dose de vitamine D parce que ça va se gâter pour les prochains jours partout à travers le Québec. Alors, bonne heure de lunch. Nous, on se retrouve demain matin à compter de 6h pour le meilleur début de journée. Salut!
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8: Bonjour, ici Claude Marquis, voici vos actualités. Les municipalités de la MRC de l'Érable lancent une démarche régionale pour sensibiliser Québec aux enjeux de financement des infrastructures municipales en eau. Elle salue l'ajout $1 milliard annoncé par le gouvernement sur 10 ans, mais estime que les besoins demeurent beaucoup plus importants. Le préfet de la MRC, Gervais Pellerin, affirme que les projets sont prêts, mais que les municipalités ont besoin d'un soutien financier accru pour assurer la pérennité de leur réseau d'eau. Et le Parti conservateur du Québec confirme le retour de Tarek Ennoud dans la circonscription d'Arthabasca-l'Érable en vue des élections générales d'octobre prochain. Déjà candidat en 2022, il affirme revenir plus déterminé que jamais à offrir un changement aux Québécois. C'est ce qui complète vos informations. 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
16: Salut, bon mercredi midi, c'est Jeff qui est encore très heureux de vous retrouver pour cette heure de lunch consacrée à la musique québécoise. D'ailleurs, tiens, parlant de musique québécoise, la fête nationale, c'est déjà la semaine prochaine, mais oui, dans une semaine comme aujourd'hui. On va souligner la fête de la Saint-Jean. Plein de souvenirs remontent à mon cerveau. La musique, oui, les parties. Et surtout quand on était plus jeune, on pouvait pas se baigner avant le 24 juin. C'était ça, la règle. Ça a bien changé. Vous allez souligner ça de quelle façon, la fête nationale. J'espère que vous allez rester branchés à la meilleure musique. Donc, installez-vous, c'est parti pour un beau 60 minutes à entendre, à découvrir, peut-être même redécouvrir des pièces musicales à saveur francophone. Le lunch 100% Québec, c'est parti avec une formation qui a annoncé sa dernière tournée pour 2026. Voici Kay sur ta radio Hit Country.

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2: Au Nord-Bar, avec la formation qui pourrait être une constellation, ça a déjà aussi été une émission de télé. Je parle ici de Grand Ours. C'est ce qu'on avait en réserve musicale pour le lunch 100% Québec sur ta radio Hit Country. Mick Bourgoin, c'est la suivante avec Si je pouvais, c'est parti.
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1: Plus prometteur pour 2026, il y avait aussi le duo Alexis Caro et Sandrine Hébert. Le lunch 100% Québec, bien évidemment, on vous propose le buzz. Ça, c'est la nouveauté qui fait son entrée sur le marché du monde musical à saveur New Country. Sans oublier, évidemment, notre top 3 qu'on vous présente en dernière portion d'émission. Question de vous faire apprécier les 3 chansons les plus populaires du jour. C'est ça, le top 3 qu'on retrouve pour le lunch 100% Québec. Les messages au retour, Joémie sera là, puisqu'il faut se lever. C'est la prochaine qu'on en réserve musicale sur le lunch 100% Québec sur ta radio et country.
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1: 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William Cloutier, un gars de Plessisville qui était là avec où on dansait autrefois. D'ailleurs, cette chanson, on y retrouve la participation de Zach Chico, ouais, qui participe, lui, à de nombreux projets, participe à différentes pièces musicales, notamment Francis de Grand Prix et tellement d'autres. Meilleure musique avec David Armour.
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1: Ouais, avant de parler du top 3, je veux revenir sur le Blue Ridge Band qu'on vient de s'offrir avec Chasing Sunsets. D'ailleurs, les gars reviennent d'un quelques spectacles présentés du côté des États-Unis, entre autres Nashville, Tennessee. Et semble-t-il que le trio a fait bonne impression. D'ailleurs, ils se retrouvent sur la route pour de nombreux spectacles. Bon, OK, on plonge avec le top 3 qui nous réserve les trois chansons les plus populaires de l'heure. Numéro 3, on retrouve à la bonne place de Vince Lemire, lui qui connaît tellement de succès, notamment avec son dernier matériel, mais aussi une reprise d'une chanson des années 80, fin 80, début 90, avec Father on the Go de Kevin Parent à la Francis de Grand Prix, numéro 2 du top 3 pour aujourd'hui, mercredi.
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1: Le top 3, c'est essentiellement les chansons que vous demandez, les chansons les plus populaires de l'heure. Au numéro 3, on retrouvait Vince Lemire avec « À la bonne place ». Numéro 2, de l'album original « Pigeon d'argile » de Kevin Parent, mais cette fois-là, interprété à la façon de Francis de Grandpré. Numéro 2 avec « Father on the go ». D'ailleurs, Kevin Parent participe à l'enregistrement de cette chanson. Numéro 1, on s'offre pour aujourd'hui la Montréalaise Andy Theriault qui a littéralement plongé dans la musique New Country. Elle nous propose son numéro 1 pour aujourd'hui de notre top 3. La chanson s'appelle « Danser ici ». Alors, 100% Québec, le lunch 100% Québec, on retrouve le numéro 1. Voici Andy Theriault sur It Country.
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1: 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Hey, merci à vous d'avoir été là. Donc, c'était la présentation du top 3 du jour en ce mercredi 17 juin. Je vous souhaite un agréable mercredi. On va se retrouver demain à compter de midi pour un autre beau 60 minutes pour le lunch 100% Québec où on partage évidemment cette passion pour la musique de chez nous. Je vous souhaite donc un bon mercredi. Je vous laisse avec Léo Gagné et deux frères sur ta radio Hit Country. Salut tout le monde. À demain midi.

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8: Bonjour, ici Claude Marquis. Voici vos actualités. Les municipalités de la MRC de l'Érable lancent une démarche régionale pour sensibiliser Québec aux enjeux de financement des infrastructures municipales en eau. Elles saluent l'ajout $1 milliard annoncé par le gouvernement sur 10 ans, mais estiment que les besoins demeurent beaucoup plus importants. Le préfet de la MRC, Gervais Pellerin, affirme que les projets sont prêts, mais que les municipalités ont besoin d'un soutien financier accru pour assurer la pérennité de leur réseau d'eau. Et le Parti conservateur du Québec confirme le retour de Tarek Inoud dans la circonscription d'Arthabasca-l'Érable en vue des élections générales d'octobre prochain. Déjà candidat en 2022, il affirme revenir plus déterminé que jamais à offrir un changement aux Québécois. C'est ce qui complète vos informations. 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
9: Bonjour, ici Claude Marquis, voici vos actualités. Les municipalités de la MRC de l'Érable lancent une démarche régionale pour sensibiliser Québec aux enjeux de financement des infrastructures municipales en eau. Elle salue l'ajout $1 milliard annoncé par le gouvernement sur 10 ans, mais estime que les besoins demeurent beaucoup plus importants. Le préfet de la MRC, Gervais Pellerin, affirme que les projets sont prêts, mais que les municipalités ont besoin d'un soutien financier accru pour assurer la pérennité de leur réseau d'eau. Et le Parti conservateur du Québec confirme le retour de Tarek Inoud dans la circonscription d'Arthabasca-l'Érable en vue des élections générales d'octobre prochain. Déjà candidat en 2022, il affirme revenir plus déterminé que jamais à offrir un changement aux Québécois. C'est ce qui complète vos informations. 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
15: 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Et nous, vous sommes dans le centre du Québec avec du temps instable. Ben, c'est chaud, c'est humide, évidemment, ça explique un peu le tout. Avec, il faudra en profiter parce que, disons, comme à bien des endroits au Québec, il y aura de la pluie qui devrait débuter demain. Sylvain Caron qui vous retrouve sur le 95.7 sur votre radio It Country depuis le studio. Ranch Kimillian, salutations aux golfeurs et golfeuses. D'ailleurs, on va en reparler de golf un petit peu plus tard au cours des prochaines minutes, ainsi que de la Coupe du monde de soccer. Il va s'en dire, ça bat son plein. Et puis, il y aura du cinéma au menu. Beaucoup d'actualités dans le monde de la musique country parce qu'il y a énormément de chansons qui seront disponibles à compter de ce vendredi sur les différentes plateformes. Donc, ce sera à surveiller de ce côté-là. Avec un profil musical, il aura l'honneur de lancer notre après-midi jusqu'à 17h. Je vous accompagne. Avant le retour à la maison. Et c'est nul autre que Jason Aldean qui vient nous retrouver dès maintenant. On se jase tout de suite après en vous souhaitant un bon mercredi.

Eisenhardin pour notre mercredi après-midi. Les filles volent la vedette au cours du prochain bloc avec Laurent Saint-Martin qui est en réserve. Ashley Cook, je vous la propose dès maintenant. Et vous mentionnez qu'à travers tout ça, c'est terminé pour Hockey Night in Canada. On en reparle.

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1: Ouais, ben, comme les temps changent, après une tradition incroyable de 75 ans pour le hockey le samedi soir sur CBC, mais maintenant, c'est terminé parce que l'accord de sous-licence entre Rogers Communication et CBC qui permettait la diffusion de l'émission sur le réseau est arrivé à échéance à la fin des séries de la Coupe cette année. Les deux parties n'ont pas renouvelé leur partenariat pour 2026-2027. Donc, un peu comme du côté francophone, il y a de ça quand même assez longtemps, c'est terminé pour la chaîne publique pour la présentation du hockey avec Taylor Swift en musique qui s'appuie récente.
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On est gâté par la présence féminine. Meghan Mulroney était là au cours des prochains instants. Emmanuel Boucher s'installe. Et pour dire qu'on est gâté aussi pour les nouveaux films qui sont à l'affiche cet été. Malheureusement, il y en a un qu'on aurait bien aimé voir au cours des prochaines semaines. Il a été retardé. Par contre, on a dévoilé une bande-annonce au cours des dernières heures. On va vous reparler de ce grand retour très apprécié pour les tout-petits et les plus grands.

0: 16 ans après leur dernière aventure au cinéma, Shrek sera de retour, mais un peu plus tard que prévu parce que le film qui a dévoilé une bande-annonce au cours des dernières heures donc a été retardé. Le film qui devait prendre l'affiche en décembre 2026 est remis à l'été suivant, soit le 30 juin 2027. Donc, il faudra patienter encore un an avant de voir Shrek et ses personnages sur les grands écrans en Amérique du Nord. Détail météo dans quelques instants. Zach Bryan par la suite pour la portion musicale. Bon mercredi sur Hit Country.
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3: Météo. C'est partiellement nuageux, 40% de risque d'averse tôt ce soir avec risque d'un orage minimum à 15 degrés. Alors que pour demain, il y a de la pluie intermittente, puis pas mal à part de ça, risque d'un orage à travers tout ça de 15 à 25 mm de pluie, de bon vent, et un max à 18.
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Sarah Dufour qui mentionnait que le 26 juin prochain, non, il n'y a pas de mariage, il n'y a pas de bébé, mais son chum, Dominic Hudson, va célébrer ses 50 ans et il va proposer son premier spectacle de l'année ou son seul spectacle solo de l'année pour l'occasion. Donc, ben, chapeau et bon anniversaire à l'avance à son chum avec les Rats Swamp!

Gros après-midi, grosse journée pour la Coupe du monde de soccer. Encore une fois, quatre matchs sont à l'affiche au moment où on se parle. Le Portugal affronte la République dominicaine par la suite. L'Angleterre face à la Croatie, c'est à 16h. En soirée, le Ghana affronte le Panama, c'est à 19h. Et à 22h, on a le Ouzbékistan qui affronte la Colombie. Et je vous rappelle que demain, c'est le prochain match du Canada. Puis on va surveiller ça, évidemment, sur la source du country avec la collaboration de Post Malone pour ce gros succès de Morgan Wallen. À venir en musique dans quelques instants. 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
2: C'est des collectionneurs à l'écoute, ben parfois ça peut valoir cher de conserver certains items, surtout dans sa boîte hein, originale. Et ça a été le cas pour un jeu vidéo, un exemplaire de Super Mario Bros. Encore dans sa boîte d'origine, qui vient d'être vendu. Quel prix, là? Juste pour la fun, là. Selon vous autres, 3 millions de dollars US. Ça pulvérise le record précédent, 2 millions de dollars établi. Ce qui confirme The Verge, ça a été établi en 2021, là, cette marque de 2 millions de dollars. C'est la copie scellée la plus ancienne du jeu de 1985 qui porte un autocollant brillant plutôt qu'un film rétractable comme emballage. Ça augmente évidemment sa valeur. Et donc, il y a seulement 3 copies avec ce type d'autocollant qui auraient été répertoriées à ce jour. D'où le montant fou qui a été déboursé pour ce jeu vidéo encore sous scellé.
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6: Bonjour, ici Claude Marquis, voici vos actualités. Les municipalités de la MRC de l'Érable lancent une démarche régionale pour sensibiliser Québec aux enjeux de financement des infrastructures municipales en eau. Elle salue l'ajout $1 milliard annoncé par le gouvernement sur 10 ans, mais estime que les besoins demeurent beaucoup plus importants. Le préfet de la MRC, Gervais Pellerin, affirme que les projets sont prêts, mais que les municipalités ont besoin d'un soutien financier accru pour assurer la pérennité de leur réseau d'eau. Et le Parti conservateur du Québec confirme le retour de Tarek Ennoud dans la circonscription d'Arthabasca-l'Érable en vue des élections générales d'octobre prochain. Déjà candidat en 2022, il affirme revenir plus déterminé que jamais à offrir un changement aux Québécois. C'est ce qui complète vos informations. 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
2: Toujours aux commandes de votre radio Hit Country, puis ça va passer vite de même encore une fois la prochaine heure, parce qu'on débute le tout avec un top 3 anglophone, pas piqué des verres. Corey Johnson s'amène dans quelques instants. On a aussi comme deuxième chanson de cet après-midi Corey Kent avec la collaboration de Cole Wetzel. Et parlant de collaboration, Alex Warren et Jelly Roll s'unissent pour ce gros succès.
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Tout en douceur, mes amis, avec Colin Johnson pour notre top 3 qu'on vous a présenté cet après-midi. On va repartir de plus belle au cours des prochains instants avec une autre, malheureusement, façon de pouvoir tenter des arnaques téléphoniques. Et vous allez constater que c'est une façon silencieuse qui pourrait aussi être très pernicieuse. On pourra en reparler avec la musique qui s'amène de Carole Rondeau. La collaboration de Martin Deschamps, sa toute première pour le monde de la musique country. On feel country. C'est pour ça qu'on est là 24 heures sur 24, nous autres.

0: Autre type d'arnaque téléphonique, c'est cette fois-ci, puis peut-être que ça vous est déjà arrivé. Oui, ça m'est déjà arrivé. Disons que j'ai pas le coup de jaser ben longtemps. Lorsqu'il y a personne qui parle au téléphone, lorsqu'on répond, et malheureusement, c'est ce type d'arnaque téléphonique qui tente d'utiliser notre voix pour l'utiliser par la suite avec l'intelligence artificielle pour des arnaques subséquentes. Donc, c'est à faire attention de ce côté-là. S'il y a personne qui dit « Allô », là, ça répond pas, c'est pas compliqué. On raccroche, on passe à autre chose et ça peut nous éviter certains problèmes. Ben, on en est rendu là. Que voulez-vous? Et Dieu sait qu'on se fait, hein? À me sonner.
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Ce vendredi, ce sera une grosse journée pour les nouveautés musicales qui seront lancées par plusieurs artistes country. Dans l'actualité de la musique country, on pourra y jeter un coup d'œil avec Jonathan Hood pour la musique avec notre beau mercredi après-midi sur la source du country.

0: pour une fois.
1: Et on peut prendre le temps de jeter un coup d'œil sur les nouvelles chansons qui seront disponibles vendredi sur les différentes plateformes. On a Carter Smith qui va nous proposer Match for Your Memory. Ah, ça, c'est un nouvel extrait. Également, Raylan, avec un nouveau chapitre dans sa carrière. Nouvelle chanson, Come On Cowboy, qui sera disponible le vendredi également. Et Yann Mandzik va offrir une nouvelle chanson vendredi, World War III. Donc, des chansons qui seront à surveiller, fort à parier qu'on va les entendre un peu plus tard au cours des prochains jours sur Hit Country. Un peu de météo à venir.
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1: Météo. 40% de risque d'averse tôt ce soir, risque d'un orage. Le minimum est à 15 degrés dans le centre du Québec et de l'eau pour demain, 15 à 25 mm de pluie. Risque d'un orage, de bon vent, max à 18. Et la pluie devrait se poursuivre pour la journée de vendredi avec de bons vents.
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Classe moyenne pour la musique. Et puis, ben, pour les gens qui sont en vacances actuellement, gang de chanceux, profitez-en pleinement. Chanson, tiens, pour mettre la table à un beau party. Casser la table, Sale Barbe. D'ailleurs, les boys de Sale Barbe qui proposent une toute nouvelle chanson depuis quelques heures à peine, aille sur les différentes plateformes. Ils seront à Gatineau le 24 juin, le 2 juillet dans l'Est du Québec, à Lac-aux-Saumons, par la suite Alma, Wendover et des spectacles un peu partout à travers la province. On vous les offre avec Casser la table et par la suite, on parle de ce qui se passe chez nous. Whoa!

0: Gros tournoi de golf, 13e Coupe Canada Victoriaville qui se déroule du 13 au 16 août prochain sur les allées du club de golf Victoriaville et du champion de 2025, Joey Savoie, du club de golf Pine Grove, a confirmé qu'il sera sur place pour défendre son titre. Donc, comme la plupart des joueurs, notamment les Québécois, il a partagé que le tournoi de la Coupe lui tient à cœur. Et c'est pour cette raison qu'il sera de retour cette année pour cet événement d'envergure dans la région. Avec Max McNone sur le 95.7 en musique.
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la musique country fait partie intégrante et souvent ben, plusieurs gagnants et gagnantes à travers les dernières années pour les Grammy Awards à qui ont tendance à, disons, à être des remises plus conservatrices. Mais là, on a de plus en plus de changements à travers les années. D'autres changements ont été donc annoncés au cours de la journée d'hier. On va pouvoir y revenir avec Andy Thériault qui s'installe pour la musique.

0: On a longtemps mentionné que, bon, les Grammy Awards, c'était un peu conservateur au niveau à des prix qui étaient attribués, qu'il n'y avait pas tellement de changements à travers les années. Mais depuis quelques temps, disons qu'on veut donc revamper un peu les Grammy Awards. On a annoncé, d'ailleurs, 5 nouvelles récompenses, ainsi que des changements de règles susceptibles d'avoir un impact sur certaines catégories qui sont très convoitées, entre autres celles de révélation de l'année. Donc, les nouvelles catégories créées par l'Association américaine de l'industrie, ce qui est la meilleure chanson latine, la meilleure performance de musique pop asiatique, la meilleure collaboration R&B ou performance de duo ou groupe, et la meilleure performance vocale de pop traditionnel et le meilleur album de folk traditionnel. Donc, ça va changer un petit peu la donne, permettre à d'autres artistes de pouvoir toucher, sait-on jamais, à un Grammy.
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15: Bonjour, ici Claude Marquis. Voici vos actualités. Un peu plus d'un mois après le déploiement du dossier Santé numérique, le CIUS de la Mauricie, Centre du Québec, mettra en place un plan de rattrapage des chirurgies. Selon la PDG Nathalie Petitclerc, les activités et opérations sont presque revenues à la normale et aucun patient en oncologie n'a subi de retard de traitement. Le nombre de lits n'a d'ailleurs pas pu être réduit comme prévu pendant le plan de réduction des activités en raison des besoins des patients. Les municipalités de la MRC de l'Érable lancent une démarche régionale pour sensibiliser Québec aux enjeux de financement des infrastructures municipales en eau. Elles saluent l'ajout $1 milliard annoncé par le gouvernement sur 10 ans, mais estiment que les besoins demeurent beaucoup plus importants. Le préfet de la MRC, Gervais Pellerin, affirme que les projets sont prêts, mais que les municipalités ont besoin d'un soutien financier accru pour assurer la pérennité de leur réseau d'eau. L'entreprise Galvanisation Québec investit dans une nouvelle ligne de galvanisation à chaud par centrifugation à son usine de Princeville. Prévue pour être opérationnelle d'ici la fin de l'année, ce service permettra de traiter une plus grande variété de petites pièces et de composantes métalliques, notamment des éléments de fixation. Et le Parti conservateur du Québec confirme le retour de Tarek Ennoud dans la circonscription d'Arthabaska-l'Érable en vue des élections générales d'octobre prochain. Déjà candidat en 2022, il affirme revenir plus déterminé que jamais à offrir un changement aux Québécois. C'est ce qui complète vos informations. 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

Après avoir entendu Tucker Wildmore, je vous parle de cet artiste dont je vous tourne pour une première fois. Pourtant, il a écrit plusieurs chansons pour des artistes comme Jordan Davis, Cole Swindell, Kenny Chesney, Chris Young, Blake Shelton et Chris Jansen. Et puis, vous dire qu'il a 29 ans, donc encore tout jeune, vedette montante de la musique country, natif de Nashville. Il s'appelle Grillon James et on vous offre sa musique en ce mercredi. Et on a ça dès maintenant sur la source du country.

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On va prendre le temps de jeter un coup d'œil pour les éphémérides de cette journée du 17 juin à travers l'histoire, bien sûr, tout ça dans le monde de la musique country, alors que Christelle Mongeau s'installe avec la chanson « Dans tes bras ». Et puis, on avance vers le retour à la maison, tranquillement, pas vite.

0: Les Beatles sont en vedette. Oui, en 1965, on enregistrait le tube country numéro 1 de Buck Owens, Act Naturally. Par la suite, vous dire qu'on a Ricky Gatton, qui est né en cette journée de 1983. Bon anniversaire. Garth Brooks, qui signait un gros contrat de disque avec Capitol Records, c'était en 1988. Et Billy Ray Cyrus était numéro 1 du classement country américain avec son gros succès Achy Breaky Heart, c'était en 1992. On a donc Blake Shelton qui était numéro 1 aussi des albums country avec son 10e album studio If I Honest en 2016.
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0: Toujours 40% de risque d'averse ce soir, cette nuit, risque d'orage, minimum à 15. À demain, ben, y a de la pluie. 15 à 25 mm de bon vent, 18 prévu comme maximum. Et la pluie se poursuit toujours avec de bon vent vendredi, à maximum à 20 degrés.
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ajoute une autre vedette sur le Hollywood Boulevard avec cérémonie qui a été présentée hier. On vous reparle de cette vedette au cours des prochains instants. Et ça se poursuit en route vers le retour à la maison. Jason Aldean en vedette sur Ed Country. 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

0: acteur espagnol de 57 ans, Javier Bardem, a dressé sa trace à Hollywood. Il a posé pour la prospérité hier. L'empreinte de ses mains dans le ciment du Chinese Theater, l'une des salles de cinéma historique du Hollywood Boulevard. Cérémonie qui s'est tenue hier. Évidemment que l'acteur qui se faufile parmi 200 acteurs et actrices à travers ces années de consécration, se dit très honoré.
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1: Bon, maintenant, on peut penser au retour à la maison. Donc, pour les gens pour qui leur quart de travail se termine à l'instant, ben, on peut faire un check à côté de la journée de mercredi. 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Alors que Sylvain Caron vous remercie de votre grande fidélité, de votre présence encore une fois cet après-midi sur Red Country. Puis on va se reprendre demain, nous autres, 14h, sans faute. Mais pour l'heure, c'est le retour à la maison avec Manon Bisson pour le secteur de Lac-Mégantic, Paul Chapman pour la balance du réseau Red Country. On est partout au Québec, on est là grâce à vous et n'oubliez pas notre portail, notre site internet redcountry.com pour nous synchroniser 24 heures sur 24, quel que soit votre endroit. Donc d'ici là, un bon souper à venir, bon retour et bonne soirée.
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14: Bonjour, ici Claude Marquis. Voici vos actualités. Un peu plus d'un mois après le déploiement du dossier Santé numérique, le CIUS de la Mauricie, Centre du Québec, mettra en place un plan de rattrapage des chirurgies. Selon la PDG Nathalie Petitclerc, les activités et opérations sont presque revenues à la normale et aucun patient en oncologie n'a subi de retard de traitement. Le nombre de lits n'a d'ailleurs pas pu être réduit comme prévu pendant le plan de réduction des activités en raison des besoins des patients. Les municipalités de la MRC de l'Érable lancent une démarche régionale pour sensibiliser Québec aux enjeux de financement des infrastructures municipales en eau. Elle salue l'ajout $1 milliard annoncé par le gouvernement sur 10 ans, mais estime que les besoins demeurent beaucoup plus importants. Le préfet de la MRC, Gervais Pellerin, affirme que les projets sont prêts, mais que les municipalités ont besoin d'un soutien financier accru pour assurer la pérennité de leur réseau d'eau. L'entreprise Galvanisation Québec investit dans une nouvelle ligne de galvanisation à chaud par centrifugation à son usine de Princeville. Prévue pour être opérationnelle d'ici la fin de l'année, ce service permettra de traiter une plus grande variété de petites pièces et de composantes métalliques, notamment des éléments de fixation. Et le Parti conservateur du Québec confirme le retour de Tarek Ennoud dans la circonscription d'Arthabaska-l'Érable en vue des élections générales d'octobre prochain. Déjà candidat en 2022, il affirme revenir plus déterminé que jamais à offrir un changement aux Québécois. C'est ce qui complète vos informations. 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
20: On est mercredi, mon nom est Paul Chapman avec vous, comme toujours, du lundi au jeudi. T'as bien raison, vendredi, je suis pas là, moi. Une chose qui est sûre, c'est que vous avez été nombreux à voter pour le décompte qui se prépare pour en fin de semaine et vous avez le droit de le faire sur le www.hitcountry.com. Ce qui s'en vient, Sandrine Hébert, Old Dominion, et on commencera le tout avec Lucky Combs. Oh, Be By You. Oh, que oui.
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0: C'est fou. On n'est pas fou. On aime la musique. Haley. Hella, plutôt. Langley. Parfait. Avec Morgan Whalen et Lucky Brian, tel que promis, ça s'en vient. On a Fred Dion également avec Zach Chico. Et toujours de vous rappeler que ce que t'écoutes, c'est 100% pure country.
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0: rien n'est possible dans une chanson country. On s'en va vers un autre petit moment qui va nous emmener vers l'actualité météo. On va parler de météo. Et Corey Kent s'en vient avec Corey Witzel. Oui. Corey Kent et Corey Witzel. Après la pause météo. OK. Chris Jensen aussi. À tantôt.
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0: Météo. À la météo, partiellement nuageux, 40% de pluie tôt ce soir. Risque d'orage même avec 15 degrés. Demain, bon, on parlera de nuages, la pluie intermittente prévue, peut-être même des orages en PM, 15 à 25 mm. Oh, des vents 35 ans.
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8: 3, 7.

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0: Sarah Dufour avec Chumelée. Et elle nous a démêlé ça avec un autre bon hit encore une fois. Summer Sweet s'en vient avec Marshmallow. C'est bien ça. Qu'est-ce qu'il y aura d'autre? Cody Johnson. Et en le mieux. Puis tranquillement, on s'en va déjà vers la 18e heure. J'espère qu'on vous accompagne bien dans le retour à la maison ou tout simplement déjà à la maison en train de souper. Puis la musique country 100%. Et ça se continue.
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14: Bonsoir, ici Claude Marquis. Voici vos actualités. Un peu plus d'un mois après le déploiement du dossier santé numérique, le CIUS de la Mauricie, Centre du Québec, mettra en place un plan de rattrapage des chirurgies. Selon la PDG Nathalie Petitclerc, les activités et opérations sont presque revenues à la normale et aucun patient en oncologie n'a subi de retard de traitement. Le nombre de lits n'a d'ailleurs pas pu être réduit comme prévu pendant le plan de réduction des activités en raison des besoins des patients. Et l'entreprise Galvanisation Québec investit dans une nouvelle ligne de galvanisation à chaud par centrifugation à son usine de Princeville. Prévue pour être opérationnelle d'ici la fin de l'année, ce service permettra de traiter une plus grande variété de petites pièces et de composantes métalliques, notamment des éléments de fixation. C'est ce qui complète vos informations. 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
2: Il y en a qui ont fini le boulot, il y en a qui s'en vont travailler. Chabot y travaille dans quelques instants. Alex Warren également avec Jelly Roll et d'autres belles surprises, dont Florida Georgia Line. On est dans la 18e heure, 100% pure country.
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Puisqu'il faut, bien sûr, c'était T.F. Posey. Ça va tourner encore une fois dans un autre bon tourbillon que tu vas aimer, j'en suis sûr. Tucker Whitmore, Carly Pace. Qu'est-ce qu'il y a d'autre aussi? Je vois ça au loin, là. Marie-Pierre Gamache, Whisky Café. Oh, il y a le goût de ça, hein? OK. Il y a d'autres surprises aussi qui s'en viennent. C'est ça, la fréquence Hit Country, 24 heures sur 24. OK, oui. 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

0: Marie-Pierre Gamache, oui, Whisky Café. On va faire une mini pause, oui, c'est le cas de le dire. Ça va être pas tellement long qu'on a Morgan Whelan qui s'en vient avec Post Malone. Jelly Roll également, tel que promis. Jason Aldean et encore plus Eric Dion. Et le mot de la fin s'en vient tantôt? Pas tout de suite. OK. On a la Coupe du Monde de la FIFA, jeudi 18 juin, le Qatar contre le Canada. Et qui gagne?
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0: C'est toujours plaisant d'avoir les artistes qu'on aime en musique, bien sûr, sur Hit Country. Éric Dion, merci. On va y aller, nous, avec Chabosi, Joss Ross, dans quelques instants. Et je vous rappelle encore une fois que si on veut juste vous le rappeler, là, jeudi 18, le Qatar qui est troisième contre le Canada qui est deuxième. Et tout ça, ça se passe à Vancouver, amateur de soccer. Ça risque d'être fort intéressant. On aime le country, on aime le soccer aussi. Ben oui.
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0: Il y a Jean-François qui dit « J'aime bien le soccer, mais j'aime aussi la music et j'aime le country. » Ben voici Chabosi pour toi. Et il aime aussi les cowgirls. Mais ça tourne là, juste pour toi. Girl,

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1: C'est le temps de juste vous dire un petit bye-bye, les amis. Content d'être là avec vous en ce mercredi 17. On est là demain, jeudi, dernière de la semaine pour moi. Je vous accompagne en musique. Et merci à toute l'équipe de la programmation musicale, nos artistes qui nous font vibrer country 100%. À demain. 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
4: Bonsoir, ici Claude Marquis, voici vos actualités. Un peu plus d'un mois après le déploiement du dossier Santé numérique, le CIUS de la Mauricie, Centre du Québec, mettra en place un plan de rattrapage des chirurgies. Selon la PDG Nathalie Petitclerc, les activités et opérations sont presque revenues à la normale et aucun patient en oncologie n'a subi de retard de traitement. Le nombre de lits n'a d'ailleurs pas pu être réduit comme prévu pendant le plan de réduction des activités en raison des besoins des patients. Et l'entreprise Galvanisation Québec investit dans une nouvelle ligne de galvanisation à chaud par centrifugation à son usine de Princeville. Prévue pour être opérationnelle d'ici la fin de l'année, ce service permettra de traiter une plus grande variété de petites pièces et de composantes métalliques, notamment des éléments de fixation. C'est ce qui complète vos informations. 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

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Ça va être le temps, là. Ce samedi, à Princeville, de 8h à 17h, il y aura des ventes de garage partout dans la ville. Ouais, c'est vrai que des fois, on peut faire de belles trouvailles. Donc, profitez-en. Invitation, Hit Country 95.7.

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